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Manquez pas ça, c'est mercredi 8 juillet. Mais pour l'instant, on est dimanche soir, on est le 5 juillet. Vous nous avez choisi pour vous accompagner sur la Côte-Nord et ça me fait plaisir. Mon nom est Danaë Thériault,

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Un bon dimanche soir en ce 5 juillet. On est ensemble jusqu'à minuit. Mon nom est Danaë Thériault. Toujours un plaisir d'être avec vous. Et avant de retourner au travail demain, peut-être que vous voulez être la personne informée de qu'est-ce qui se passe dans la région. Si c'est le cas, allez faire un tour sur macotenord.com. Lisez toute l'actualité et voilà, vous êtes prêts pour votre conversation autour de la machine à café demain. Merci de nous avoir choisis pour passer votre soirée.

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0: 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Mais pour l'instant, on est dimanche soir, on est le 5 juillet. Vous nous avez choisi pour vous accompagner sur la Côte-Nord et ça, ça me fait plaisir. Mon nom est Danaë Thériault, on est ensemble jusqu'à minuit.
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En ce 5 juillet, merci de nous avoir choisis. 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

Un bon dimanche soir en ce 5 juillet. On est ensemble jusqu'à minuit. Mon nom est Danaë Thériault. Toujours un plaisir d'être avec vous. Et avant de retourner au travail demain, peut-être que vous voulez être la personne informée de qu'est-ce qui se passe dans la région. Si c'est le cas, allez faire un tour sur macotenord.com. Lisez toute l'actualité et voilà, vous êtes prêts pour votre conversation autour de la machine à café demain. Merci de nous avoir choisis pour passer votre soirée.

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Bon début de semaine, bon lundi 6 juillet. Mon nom est Charles et je suis de retour après des petites vacances. Une semaine, ça passe vite, pas le temps de rouiller, ben. Et je l'ai profité en masse, on a 7 degrés en ce moment. Quel début de semaine avec du gros soleil qui est prévu aujourd'hui. Avec des vrais maximum estivaux, avec un maximum de 23 cet après-midi, 21 demain. Ça fait bien, on va pouvoir profiter du soleil un peu en début de semaine comme ça, avec plusieurs personnes qui sont en vacances. On vous souhaite de bonnes vacances si c'est le cas. Et on a aussi, pour commencer en force la semaine, dans les prochaines minutes, 33 tours des deux frères, ça s'en vient. Et pour commencer, Sarah Dufour, prends ça relax, on va se prendre une marche et probablement dans le bois, comme c'est le cas souvent sur la Côte-Nord. C'est Sarah Dufour, survivant.

0: Parlons un peu de la nouvelle chanson de Céline Dion qui est sortie vendredi dernier. On l'attendait avec impatience. Nouvelle chanson qui s'appelle Bonjour, pardon, merci. Nouvelle chanson très attendue. Elle s'est entourée d'Icard et de Renaud Rebillot qui ont réalisé de nombreux succès de la chanson francophone dans les dernières années. Et ce que je savais pas, ce que je viens de lire, c'est que c'est une chanson qui est inspirée d'une prière hawaïenne. Eh oui, Céline Dion, inspirée par une prière hawaïenne. Ça consiste à dire ces paroles-là, pardonne-moi, merci et je t'aime. Dire ça chaque matin devant l'océan, ce serait ça le rituel derrière l'inspiration de cette chanson-là. Chose qu'on peut faire au vieux quai, dire cette petite prière-là en écoutant la nouveauté de Céline Dion sur Vivant 94h.
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Marie-Mille qu'on vient d'entendre, elle qui sera en prestation le vendredi 17 juillet dans le cadre du Vieux Quai en fête 32e édition. Elle sera en compagnie d'Alicia Moffett en première partie. Une grosse soirée de pop québécoise qui s'en vient au Vieux Quai en fête. On a dans les prochaines minutes Jean Savière qui s'en vient pour son bulletin d'actualité régionale. Et juste avant, Vilain Pingouin, les belles années. Bon lundi, bon début de semaine. Merci.

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15: La PDG d'Hydro-Québec, Claudine Bouchard, a adressé des excuses officielles aux Inuits d'Ouachatmac-Malioténam lors d'une cérémonie pleine de symboles hier. Accompagnée des ministres Bernard Drinville, Yann Lafrenière et Catherine Champagne-Jourdain, elle a signé une entente qui verse 75 millions de dollars à la communauté et établit un nouveau fonctionnement mettant à contribution les Inuits pour les projets futurs. L'entente règle les différends dans les dossier lié au complexe La Romaine et à la ligne Arnault-Alouette. La situation s'est apaisée dans les derniers jours pour les feux de forêt. 4 incendies demeurent actifs en zone de protection intensive et 55 sont sous surveillance par la SOPFEU en zone nordique sur la côte nord. La date limite pour déposer une candidature et forcer une assemblée d'investiture des membres du PQ dans Duplessis est expirée depuis vendredi. La préfète de la MRC de Mingani, Maggie Richard, est officiellement candidate pour l'élection générale au Québec à l'automne. Souverainiste convaincue, la candidate péquiste veut surtout utiliser sa connaissance du terrain pour porter la voix des Nord-Côtiers à l'Assemblée nationale. Et puis le 11e festival Au Grand Air a pris fin samedi dans une ambiance festive au Parc des Pionniers à Baie-Comeau. Il a attiré plus de 12 000 visiteurs, une hausse de 20 % comparée à l'an dernier. La programmation 100 % québécoise réunissait Roxane Bruno, Cain, Les Trois Accords, Jay Scott et Québec Redneck, entre autres. 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
21: Bon lundi 6 juillet. On a 10 degrés en ce moment à Sept-Îles-Port-Cartier. On attend un maximum de 23 degrés du gros soleil. Ça commence très bien la semaine pour ceux qui ne sont pas en vacances. C'est déjà plus facile de se lever le matin quand il fait beau comme ça. C'est pour ceux qui ont la chance de pouvoir s'habiller là, en été en plus. Là, c'est pas tout le monde. Il y en a qui ont des uniformes. Il y en a qui doivent respecter certains codes vestimentaires. Mais pour ma part, on peut dire que je suis habillé assez été ce matin. J'en profite. On peut dire que je suis encore un peu en mode vacances avec le beau temps qu'on a et la semaine de vacances que j'ai eue, j'ai apprécié mon séjour à l'île d'Anticosti. J'en reparlerai peut-être plus en détail un peu plus tard dans le passé de même, mais j'ai vraiment relaxé, j'ai décroché et que ça fait du bien ça de prendre des grandes respirations en respirant de l'air salin. On a maintenant Marc Dupré en musique sur Viva 94 heures.

En fin de semaine, c'était la première édition du Festival Country Mamoumoisi. Je sais pas si vous êtes allé faire un tour pour aller voir les différents spectacles de Phil Lauzon, entre autres, et d'autres personnes qui étaient en prestation lors de cette première édition qui semble avoir été un succès. On parle de Bozo Saint-Onge, Jay Dumais aussi, qui était de cette édition. Il y a aussi la microbrasserie La Compagnie de Sept-Îles qui avait développé la bière La Moisie, une bière officielle inspirée du territoire. Ça semble vraiment être satisfaisant comme résultat. Les gens qui se sont déplacés du côté du festival ont apprécié. J'ai vu le live de Daniel Potvin qui était sur place aussi, qui semblait avoir apprécié l'expérience. On a osé aussi faire des activités un peu différentes avec la course de canard, et aussi une qui m'intrigue beaucoup, c'est le concours de mangeurs de hot dog. Parce que en fin de semaine aussi, c'est le 4 juillet aux États-Unis. Puis tout le temps, le gars qui mange beaucoup de hot dog en 10 minutes, je pense qu'il en a mangé 66 cette année en 10 minutes. Je suis comme curieux de savoir, ici sur la Côte-Nord, le plus gros mangeur de hot-dog, il a gagné à combien de hot-dog et en combien de temps, si vous avez l'info. Dites-moi ça. Je suis vraiment curieux de le savoir. Et je le prendrai peut-être comme un défi personnel. On a dans les prochaines minutes Patrice Michaud qui s'en vient, mécanique générale. Et quand 3h30 pour l'instant sur Viva 94h.

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Fergie pour Glamorous, ça sent bien pour commencer cette semaine en ce lundi 10 degrés en ce moment, c'est le port quartier. On va aller faire maintenant un petit tour dans la lune avec les bébés. C'est dans la lune sur Viva 94.1.

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6: Bonjour, ici Michel Scarpino. Voici le bilan de l'actualité. Un déraillement de train a eu lieu hier après-midi à Repentigny dans le secteur de Le Gardeur. La ville de Repentigny a indiqué dans une publication sur ses réseaux sociaux qu'un incident ferroviaire est survenu à l'intersection du boulevard Le Bourgneuf et de la rue Émile Genet. Des équipes d'urgence ainsi que des équipes du CN sont intervenues sur place. La ville assure qu'aucune fuite, aucun incendie, aucun blessé n'était à signaler et que les wagons ont été inspectés par le CN qui a confirmé qu'aucune matière dangereuse n'était présente. Une enquête est en cours. Les rues touchées ont été fermées à la circulation et rouvriront une fois que tous les débris auront été retirés. Deux individus sont actuellement hospitalisés après une embardée survenue hier après-midi dans le secteur de Litchfield, en Outaouais, dans la MRC de Pontiac. Les services d'urgence ont été appelés à se rendre sur la route 148 aux alentours de 16h30. L'embardée impliquait un véhicule. Élisabeth Marquis, porte-parole de la Sûreté du Québec, a expliqué que les deux individus ont été transportés vers un centre hospitalier. Elle a ajouté que l'un d'eux aurait subi des blessures sérieuses et que sa vie pourrait être menacée. Un incendie hors de contrôle près de Boston Bar, en Colombie-Britannique, a plus que décuplé sa superficie estimée la veille et les équipes d'intervention ont demandé des ressources supplémentaires pour le maîtriser. Le service des feux de forêt de la Colombie-Britannique a indiqué dans une mise à jour que l'incendie de Brunswick Creek s'étendait désormais sur plus de 12 km carrés. Et puis Summer McIntosh est la nouvelle détentrice du record du monde du 200 mètres papillon féminin. La sensation de la natation a touché le mur en 2 minutes 1 seconde 65 centièmes hier soir lors des essais canadiens, battant la marque détenue de longue date par la nageuse chinoise Liu Jijie. C'était vos actualités Arsenal Média. On vous souhaite une bonne journée à notre antenne.

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1: Bon début de journée, bon début de semaine en ce lundi. On est le 6 juillet avec du gros soleil ce matin. On a en ce moment 10 degrés, 7 seuls par quartier. On attend un maximum de 23 degrés cet après-midi avec un maximum de 21 pour demain. On peut dire que ça fait un beau début de semaine, surtout pour ceux qui ont pris des vacances cette semaine. Très bon timing. J'espère que vous avez passé un excellent week-end. Week-end de 3 jours pour plusieurs avec la fête du Canada qui vient de passer. Et on a un début de semaine qui se fait aussi avec de la bonne musique. Olivia Dean, Man I Need, ça s'en vient. Et pour ceux qui sont un peu plus glamour, Fergie et Glamorous survivent à 94 ans.

Québec vient d'interdire au transporteur régional Air Liaison de participer à son programme de billets d'avion en rabais. Et ça, ça fait jaser énormément dans les derniers jours. La compagnie aérienne qui est soupçonnée d'avoir réclamé des fonds publics en trop et l'unité permanente anticorruption a enquêté sur le dossier jusqu'à jeudi où ce que le ministre des Transports et de la Mobilité durable, Benoît Charette, a annoncé qu'il avait résilié l'entente entre son ministère et Air Liaison dans le cadre du programme d'accès aérien aux régions. Air Liaison qui dessert des villes comme Sept-Îles, Rouyn-Noranda, et aussi Québec et Montréal qui est là-dedans, mais surtout, c'est très important pour des secteurs comme Blanc-Sablon, La Romaine, Natashquan en Basse-Côte-Nord et bien sûr aussi l'île d'Anticosti. À ce jour, aucune accusation criminelle n'a été déposée dans le dossier. Donc, ce sera une histoire à suivre. Les démarches de l'entreprise par le gouvernement du Québec et l'UPAC risquent de compliquer la vie des voyageurs, particulièrement ceux qui ont à se déplacer depuis ou vers la Basse-Côte-Nord. On rappelle que le programme de billets à rabais du gouvernement du Québec doit prendre fin dans moins d'un an, le 31 mars 2027. Ça aussi, ce sera un dossier à voir évoluer. Puis on voit que c'est nécessaire parce que le ministre a fait savoir que près de 200 000 billets aller simple ont fait l'objet de cette aide financière dans la dernière année seulement. On a dans les prochaines minutes Sarah Van Der Zoom qui s'en vient. Et juste avant, Green Light, c'est Laurence Nerbonne sur Viva.

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13: La PDG d'Hydro-Québec, Claudine Bouchard, a adressé des excuses officielles aux Inuits d'Ouachatmak Maliotenam lors d'une cérémonie pleine de symboles hier. Accompagnée des ministres Bernard Drinville, Yann Lafrenière et Catherine Champagne-Jourdain, elle a signé une entente qui verse 75 millions de dollars à la communauté et établit un nouveau fonctionnement mettant à contribution les Inuits pour les projets futurs. L'entente règle les différends dans les dossiers liés au complexe La Romaine et à la ligne Arnaud-Alouette. La situation s'est apaisée dans les derniers jours pour les feux de forêt. 4 incendies demeurent actifs en zone de protection intensive et 55 sont sous surveillance par la SOPFEU en zone nordique sur la côte nord. La date limite pour déposer une candidature et forcer une assemblée d'investiture des membres du PQ dans Duplessis est expirée depuis vendredi. La préfète de la MRC de Mangani, Maggie Richard, est officiellement candidate pour l'élection générale au Québec à l'automne. Souverainiste convaincue, la candidate péquiste veut surtout utiliser sa connaissance du terrain pour porter la voix des Nord-Côtiers à l'Assemblée nationale. Et puis le 11e festival Au Grand Air a pris fin samedi dans une ambiance festive au Parc des Pionniers à Baie-Comeau. Il a attiré plus de 12 000 visiteurs, une hausse de 20 % comparée à l'an dernier. La programmation 100 % québécoise réunissait Roxane Bruno, Cain, Les Trois Accords, Jay Scott et Québec Redneck, entre autres. 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
19: 7h26 minutes, on a 16 degrés en ce moment, ça s'est réchauffé très rapidement en peu de temps. On a presque atteint notre maximum prévu pour aujourd'hui qui est finalement à 20 degrés. C'est moins que 23, mais au moins, ça se prend très bien. Selon Météo Média, on atteint un maximum de 21 degrés aussi demain mardi et un maximum de 19 pour mercredi. Très beau début de semaine en ce 6 juillet. On va avoir de la musique caliente justement. C'est de la musique qui va faire très Coupe du Monde. Coupe du Monde en ce moment. Et malheureusement, le Canada a perdu contre le Maroc en éliminatoire. Donc, le tournoi est fini pour le Canada. Mais on va continuer à suivre ça quand même. Il y a des pays qui perdent des gros matchs comme le Brésil. Ça me surprend énormément que le Brésil perde contre la Norvège. On dirait que ça me rentre pas dans la tête. Mais bref. Et ça va être très brésilien, la prochaine chanson. C'est Living La Vida Loca, Ricky Martin sur Viva 94.1.

Parmi les activités estivales sur la Côte-Nord, il y a bien sûr le plein air avec des excursions de kayak de mer, randonnées sur les sentiers et pour les sorties en famille, il y a plusieurs choses à faire avec de la baignade, du kitesurf et plusieurs autres choses. Et quand on est exemple au camping, faut se trouver un petit peu des jeux qui sont simples à comprendre, rassembleurs. Et c'est le cas, exemple, des jeux de poche. Comme par exemple, jouer aux poches, c'est simple à comprendre, c'est le fun. Et il y a plusieurs jeux comme ça qu'on peut déballer quand on sait pas trop quoi faire, ça passe le temps. Et j'ai initié cette semaine mes oncles et tantes au beer pong. Évidemment, on jouait avec de l'eau dans les verres, mais il avait jamais joué à ça. Puis ça a été un succès. Et qu'on rajoute ça dans la liste des activités à faire en famille lors d'activités à l'extérieur ou dans un chalet, ça marche, ça fonctionne bien. Et juste avant, parlant de jeux de poche et de jeux d'habileté, c'est Scotch et Poche. Ça aussi, c'est une bonne suggestion. C'est Bleu Jeans Bleu Survivant.

0: En fin de semaine, c'était la première édition du festival country Mamou Moisy et j'ai eu ma réponse concernant le concours de mangeurs de hot dog parce que avec le 4 juillet chez les Américains, il y a le fameux concours de mangeurs de hot dog. Puis là, ça arrivait presque en même temps. Donc, je voulais avoir un comparatif. Joey Chestnut a gagné aux États-Unis avec 66 hot dogs mangés en 10 minutes. Je voulais savoir comment que ça s'était passé ici sur la Côte-Nord. Et effectivement, il semblait y avoir une limite de temps de 10 minutes et un maximum de 15 hot dogs pouvaient être mangés lors du concours. J'ai eu l'info d'une journaliste collègue ici, Caroline Beauregard, qui m'a donné tous les détails. Elle était sur place, donc source fiable. Donc, il y a quelqu'un qui s'est presque rendu à manger les 15 hot dogs en 10 minutes. Mais ça n'a pas bien été pour tout le monde, semble-t-il. Donc, ben impressionnant quand même. Et pour les amateurs de country, on a du new country qui s'en vient avec Shabuzi et Jelly Roll pour Hey Man, ça s'en vient.
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12: Aujourd'hui, on parle d'Amicale interculturelle de Sept-Îles qui organise un pique-nique samedi à la plage Ferguson. C'est une journée unique où la diversité devient une fête, où chaque rencontre est une nouvelle découverte avec jeux et activités pour enfants. Côté gourmandise, ben là, on peut voyager avec des saveurs venues d'ailleurs. Samedi, c'est la fête des voisins à Port-Cartier. Les activités débutent à 11h en arrière du 2 rue de la Rivière au 25 boulevard des Îles. Et c'est aussi le grand retour du tirage moitié-moitié 50-50 de la SPCA Côte-Nord, la patte chanceuse pour nourrir, soigner et protéger nos petits amours.
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0: 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Un certificat cadeau qui est à gagner dans les prochaines minutes. Manquez pas ça, on a les nouvelles aussi qui s'en viennent avec les infos Arsenal Média. Et on aura la musique très entraînante de Pink dans les prochaines minutes. Et Madonna Material Girl, ce sera là pour commencer l'heure de 8. Pour l'instant, c'est le bon choix survivant.
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5: Bonjour, ici Michel Scarpino. Voici le bilan de l'actualité. Un déraillement de train a eu lieu hier après-midi à Repentigny, dans le secteur de Le Gardeur. La ville de Repentigny a indiqué dans une publication sur ses réseaux sociaux qu'un incident ferroviaire est survenu à l'intersection du boulevard Le Bourgneuf et de la rue Émile Genet. Des équipes d'urgence ainsi que des équipes du CN sont intervenues sur place. La ville assure qu'aucune fuite, aucun incendie, aucun blessé n'était à signaler et que les wagons ont été inspectés par le CN qui a confirmé qu'aucune matière dangereuse n'était présente. Une enquête est en cours. Les rues touchées ont été fermées à la circulation et rouvriront une fois que tous les débris auront été retirés. Deux individus sont actuellement hospitalisés après une embardée survenue hier après-midi dans le secteur de Litchfield, en Outaouais, dans la MRC de Pontiac. Les services d'urgence ont été appelés à se rendre sur la route 148 aux alentours de 16h30. L'embardée impliquait un véhicule. Élisabeth Marquis, porte-parole de la Sûreté du Québec, a expliqué que les deux individus ont été transportés vers un centre hospitalier. Elle a ajouté que l'un d'eux aurait subi des blessures sérieuses et que sa vie pourrait être menacée. Un incendie hors de contrôle près de Boston Bar, en Colombie-Britannique, a plus que décuplé sa superficie estimée la veille et les équipes d'intervention ont demandé des ressources supplémentaires pour le maîtriser. Le service des feux de forêt de la Colombie-Britannique a indiqué dans une mise à jour que l'incendie de Brunswick Creek s'étendait désormais sur plus de 12 km carrés. Et puis Summer McIntosh est la nouvelle détentrice du record du monde du 200 mètres papillon féminin. La sensation de la natation a touché le mur en 2 minutes 1 seconde 65 centièmes hier soir lors des essais canadiens, battant la marque détenue de longue date par la nageuse chinoise Liu Jijie. C'était vos actualités Arsenal Média. On vous souhaite une bonne journée à notre antenne.
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Bon début de semaine, bon lundi en ce 6 juillet. On a 16 degrés en ce moment à Sept-Îles-Port-Cartier. On atteint un maximum de 20 cet après-midi avec 0% de probabilité d'averse. C'est ce genre de journée-là pour commencer la semaine. Maximum de 21 pour demain et de 19 pour mercredi. Maximum de 20 pour jeudi avec alternance sur les nuages. Selon Météo Média, on aura toute une semaine côté météo. On a de la grosse musique qui s'en vient pour fêter ça dans les prochaines minutes. Madonna vient faire son tour et pour l'instant, c'est Pink et Trust Fall à Viva.

dans le dernier week-end en Amérique du Nord. Toy Story est en deuxième position. Et par la suite, ceux qui étaient en recherche d'un film patriotique à l'occasion du 250e anniversaire des États-Unis se sont tournés vers Young Washington. Ça a fait son entrée en troisième place du box-office nord-américain, en calculant que c'est sûr que presque aucun Canadien qui est allé voir ça. Ça fait qu'il y a eu de l'engouement là-dessus pour avoir la troisième place là, du box-office au cinéma. C'est un drôle de week-end quand même particulier. On va se concentrer peut-être un peu plus sur les films familiaux des Mignons et d'histoires de jouets que je ne suis pas encore allé voir. Je me donne comme devoir d'aller voir ça parce que ça me rend évidemment très nostalgique, les premiers films qui sont sortis quand j'étais enfant. On a dans les prochaines minutes Fred qui s'en vient juste avant ses fuseaux et un bon café survivant.

Au cinéma, en ce moment, c'est les films familiaux qui ont la cote avec le dernier Toy Story qui a eu beaucoup de succès. Et c'est les Minions qui ont réussi à devancer le cinquième volet de Toy Story au box-office pour le dernier week-end. Week-end du 4 juillet, qu'en est un gros aux États-Unis. Et vous allez comprendre pourquoi je vous dis ça un peu plus tard. Minions et Monsters, le septième film, la franchise des détestables mois, a rapporté 36 millions de dollars américains.

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14: La PDG d'Hydro-Québec, Claudine Bouchard, a adressé des excuses officielles aux Inuits d'Ouachatmac-Malioténam lors d'une cérémonie pleine de symboles hier. Accompagnée des ministres Bernard Drinville, Yann Lafrenière et Catherine Champagne-Jourdain, elle a signé une entente qui verse 75 millions de dollars à la communauté et établit un nouveau fonctionnement mettant à contribution les Inuits pour les projets futurs. L'entente règle les différends dans les dossiers liés au complexe La Romaine et à la ligne Arnault-Alouette. La situation s'est apaisée dans les derniers jours pour les feux de forêt. 4 incendies demeurent actifs en zone de protection intensive et 55 sont sous surveillance par la SOPFEU en zone nordique Québec sur la Côte-Nord. La date limite pour déposer une candidature et forcer une assemblée d'investiture des membres du PQ dans Duplessis est expirée depuis vendredi. La préfète de la MRC de Mangani, Maggie Richard, est officiellement candidate pour l'élection générale au Québec à l'automne. Souverainiste convaincue, la candidate péquiste veut surtout utiliser sa connaissance du terrain pour porter la voix des Nord-Côtiers à l'Assemblée nationale. Et puis le 11e festival Au Grand Air a pris fin samedi dans une ambiance festive au Parc des Pionniers à Baie-Comeau. Il a attiré plus de 12 000 visiteurs, une hausse de 20 % comparée à l'an dernier. La programmation 100 % québécoise réunissait Roxane Bruno, Cain, Les Trois Accords, Jay Scott et Québec Redneck, entre autres. 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
19: Bon début de semaine en ce 6 juillet. On a en ce moment à Sept-Îles, Port-Cartier. Toujours 16 degrés avec un maximum prévu cet après-midi de 20 degrés. Gros soleil, 0 % de probabilité d'averse. Quelle belle journée en perspective. Retour de vacances pour moi. J'ai manqué une coupe d'affaires, comme par exemple ce fameux coup qui a escaladé le sommet de l'Empire State Building à New York. Vraiment, les démonstrations d'amour, ça se passait du côté de New York. Et là, quand j'ai réussi à avoir un peu de 5G pendant mes vacances, je vois ça, toutes sortes de mèmes, d'images représentant ce couple-là avec un drapeau noir. Et là, je comprenais pas trop qu'est-ce qui se passait. Par la suite, j'ai compris que c'est un couple qui a escaladé sans le consentement des propriétaires de l'Empire State Building. C'est une antenne de 443 mètres, c'est ça, juste l'antenne. Ça prend du courage pour faire ça quand même, et c'était dans le but de faire une demande en mariage. Et parlant de mariage, justement, à New York, Taylor Swift s'est mariée, un mariage qu'on estime à environ à 15 millions de dollars américains, voire plus. On sait qu'un mariage, ça coûte cher, mais imagine quand t'es Taylor Swift et que ton chum, c'est un joueur de football, le NFL, le budget est là pour les fleurs, les décorations, les invités qui sont reçus avec des cadeaux, de la bouffe, ça monte assez vite, merci. Donc, Taylor Swift est maintenant une femme mariée. Quand même, c'est fou comment le temps passe vite. Il me semble qu'il n'y a pas si longtemps, elle commençait sa carrière musicale. Là, c'est rendu une icône de la musique en ce moment. Et une personne tellement influente, ça a tellement fait jaser ce mariage-là que je n'ai pas pu suivre parce que j'étais en vacances puis que je me concentrais pas sur mon propre mariage, mais plutôt sur mes vacances à l'île Anticosti. Ça a été tout un voyage de toute beauté. J'ai adoré. Malheureusement pour moi, c'est le genre de voyage, c'est le genre de vacances qui se raconte mieux avec des images à la radio, mal placé pour ça, avec des paysages à couper le souffle, sincèrement, ça a été de toute beauté. On écoute Stella Lefty Boston sur Viva. Oh.

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Aujourd'hui, on est le 6 juillet. On va regarder qu'est-ce qui s'est passé à pareille date dans l'histoire de la musique. Deux événements majeurs dans l'histoire de la musique. Le 6 juillet 1957, lors d'un party à Liverpool, John Lennon, alors leader du groupe The Quarrymen, rencontre un jeune guitariste de 15 ans nommé Paul McCartney. Il est impressionné par ses talents de musicien et sa capacité à accorder une guitare. Lennon va lui demander et l'inviter à joindre son groupe. Cet événement anodin, pour l'instant, est considéré comme l'acte de naissance du duo Lennon et McCartney, et par extension, des Beatles. Et à pareille date, un 6 juillet 1977, Pink Floyd donne le coup d'envoi de sa tournée In the Flesh au Stade Olympique de Montréal devant une foule record estimée à 78 000 spectateurs. Ce spectacle qui reste à ce jour le plus grand rassemblement de foule de l'histoire du Stade Olympique. C'est d'ailleurs un incident survenu ce soir-là avec un spectateur turbulent qui va inspirer Roger Waters l'idée de l'album concept The Wall. Rien de moins. Ça conclut qu'est-ce qui s'est passé à pareille date de l'histoire de la musique. Un 6 juillet, Diane Simard, semaine pour Viva l'avant-midi. Et pour ma part, on se retrouve demain 6h pour On passe ça de même. Mon nom est Charles, je vous souhaite un très beau lundi. Goodbye.

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un bon début de journée, un bon début de semaine. Elle va être un petit peu spéciale, celle-là, là. Je vous le dis, ça fait longtemps qu'on n'a pas vécu ça. Une semaine de 5 jours. Avec les deux dernières qu'on vient de passer. La première avec notre journée de congé pour la fête de la Saint-Jean. Après ça, la fête du Canada la semaine dernière. Là, on entame une semaine qui, ma foi, s'apparente très normale. Mais vous allez voir, ça va bien aller. Peut-être êtes-vous en vacances parce qu'il y en a plusieurs qui sont dans cette situation. Peu importe ce que vous vivez, on est là avec vous autres. On vous accompagne. Diane Simard est très contente d'être avec vous pour cette première partie de journée jusqu'à l'arrivée de votre lunch 80-90-2000 en ce 6 juillet, journée internationale du baiser. Ah, est-ce que vous avez bien commencé votre journée avec cet échange de salive? Très, très, très avantageux, hein? Oui, d'échanger ce genre de baiser. J'aurai l'occasion de vous en reparler. Et également, le Bermuda, très à la mode pour cet été. On y reviendra à travers de l'excellente musique. On part ça avec Ray Aviva.

Dans les prochaines secondes, on s'offre celle qui a maintenant sa propre poupée Barbie, oui, dans la série Signature, tout comme l'ont eu aussi Stevie Nicks, Kylie Minogue, David Bowie, Elvis Presley, Elton John. Alors, cette collection Barbie Signature, on y retrouve maintenant celle de Miley Cyrus. Alors, elle voulait qu'elle ait vraiment un look qu'elle porte dans son clip Golden Burning Sun. Alors, la Barbie porte un ensemble deux pièces en simili-cuir avec un pantalon, une veste à capuche et des escarpins noirs à bout pointu. Elle tient un micro dans sa main aussi et par voie de communiqué, Miley Cyrus a dit que ça a été assez long à créer parce que on voulait qu'aucun détail ne soit négligé dans la collection de cette poupée. Alors qu'il s'agisse du look, de la coiffure, des accessoires, du maquillage ou de la silhouette, chaque détail a été pensé et vraiment, elle dit que la boucle est bouclée sur son compte Instagram, c'est ce qu'elle a dit. Alors, la poupée de collection Barbie Signature Miley Cyrus est en vente au prix d'environ 125 $ canadiens. La voici, la star avec Used to be Young à Viva.

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1: Oh, je filerai vendredi, moi, quand j'entends une chanson comme Life is Life de Willie William qu'on vient de vous offrir dans Viva l'avant-midi. Alors, c'est une belle semaine qui commence. On la passe ensemble, c'est tellement le fun, avec Jean-François Posé en réserve musicale et sa nouveauté emmêlée dans ses cheveux. Et juste avant, c'est un classique signé Paul Young qui s'invite Every Time You Go Away à Viva.

0: Nova, l'avant-midi, Marimé qui se promène un peu partout au Québec cet été. Elle prend part à plusieurs festivals. Alors, récemment, le 3 juillet, elle était du côté de Lac-aux-Saumons. Elle a assisté aussi à la fête du Canada le 1er juillet à Saguenay, à Chicoutimi. Mais à la zone portuaire, le spectacle a dû être écourté parce qu'il y avait des orages. Alors, hein, on a bien beau avoir du bon vouloir du côté des artistes, des organisateurs, mais des fois, c'est plus grand que nous. On n'a pas trop le choix, hein? Alors, prochaine date à l'horaire pour Marimé, Saint-Jérôme, hein, Festival des Lumières, le 11 juillet. Elle passera par Sept-Îles le 17 pour Vieux Quai en fête. Elle sera également à la fête du Lac des Nations à Sherbrooke le 18 juillet, le 24 juillet, à Québec pour la fête de la famille de Saint-Émile, au Festiplage de Cap d'Espoir le lendemain 25 juillet. Elle va passer par Rouyn-Noranda pour Osisko en Lumière le 7 août et le 15 août, elle sera du Festival Bière et Bouffe à Saint-Calixte. Alors, n'hésitez pas à voir nos artistes un peu partout, hein, dans les nombreux festivals au Québec. Ça sent l'été, c'est tellement le fun. Look à l'avenir et UB40 en parlant d'été. À Viva, restez là.
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la blonde ou peu importe, parce que c'est la journée internationale du baiser aujourd'hui. Et vous savez que c'est très bon pour la santé. Oui, si je peux vous donner un argument là, pour essayer de convaincre le chum de d'embrasser un petit peu plus souvent. Alors, ça libère des hormones du bonheur, comme l'endorphine, l'ocytocine, ça réduit le stress et la douleur. Ça renforce aussi l'immunité parce qu'il y a beaucoup de bactéries hein, qui sont échangées, des millions de bactéries en fait. Ça améliore aussi la santé bucco-dentaire en stimulant la production de salive. Alors, juste des bonnes affaires là, pour les échanges de baisers. Allez-y passionnément. Et vous savez qu'un baiser passionné mobilise des dizaines de muscles faciaux, hein? T'as une histoire d'entraînement en plus, cette affaire-là. Jusqu'à 34 et corporel à part de ça. Et ça permet de brûler quelques calories supplémentaires. Non, mais tout est dans tout. Bonne journée internationale du baiser avec Pelle Chaviva.

Dans un instant, un Bermuda qui a la cote cet été, très, très tendance à avoir dans sa garde-robe. On y revient, on aura également la musique, entre autres, de Laurence Saint-Martin avec sa relecture de Sèche tes pleurs. Mais pour tout de suite, Kungs s'invite This Girl à Viva.

0: Bermuda, très très in à porter pour cette saison estivale. Le magazine Elle nous en parle, très populaire chez les modeuses et également chez la génération Z. Alors, c'est le fameux Bermuda camouflage. Oui, celui qui était très populaire dans les années 2000 là, chez les rappeurs américains dans leurs vidéoclips ou littéralement pour les entraînements militaires. Hein. Mais là, je peux vous dire qu'on redonne un nouveau souffle au Bermuda camouflage et on peut un peu casser son allure plus masculine et donner une petite touche féminine avec un débardeur blanc bien coupé en haut. Alors, on peut y aller aussi avec un top fluide et drapé. On parle aussi de le porter, de l'associer aussi avec des mules à talons compensés, une belle paire de ballerines aussi. Alors, on y va avec le côté un peu masculin du Bermuda camouflage, mais avec la touche féminine. On peut y aller avec des beaux bijoux dorés également pour que ça fonctionne bien. On peut même y aller avec un look plus chic, chemise impeccable, un veston ajusté, un blazer, tout ça, ça fonctionne super bien là, pour le Bermuda camouflage. Alors, à adopter sans compromis cet été. À venir dans un instant, Alex Warren à Viva.
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9: La PDG d'Hydro-Québec, Claudine Bouchard, a adressé des excuses officielles aux Inuits de Ouachatmac-Malioténam lors d'une cérémonie pleine de symboles hier. Accompagnée des ministres Bernard Drinville, Yann Lafrenière et Catherine Champagne-Jourdain, elle a signé une entente qui verse 75 millions de dollars à la communauté et établit un nouveau fonctionnement mettant à contribution les Inuits pour les projets futurs. L'entente règle les différends dans les dossiers liés au complexe La Romaine et à la ligne Arnault-Alouette. La date limite pour déposer une candidature et forcer une assemblée d'investiture des membres du PQ dans Duplessis est expirée depuis vendredi. La préfète de la MRC de Mingani, Maggie Richard, est officiellement candidate pour l'élection générale au Québec à l'automne. Détails sur macotenord.com.

À hauteur d'homme dans Viva l'avant midi, Vallière qui poursuit sa tournée Vallière au travers de la route. Il y a une seule date pour juillet, c'est le 25 du côté de Baie-Saint-Paul pour le festif. Par la suite, au mois d'août, il va aller à Cap-aux-Meules et c'est complet pour Magog également. Mais je vous dirais là que sa tournée s'étend jusqu'en 2027, même mois d'octobre 2027. Alors, on a le temps. Vous pouvez le voir en supplémentaire un petit peu partout au Québec, n'hésitez pas. Notre prochaine invitée, elle, oui, c'est une Québécoise qu'on aime, mais qui est en tournée présentement là, du côté de l'Europe. Alors, c'est le Maroc qui l'attend cette semaine, Charlotte Cardin, alors qui vraiment est extrêmement populaire de l'autre côté de l'océan. Elle qui nous a offert une nouveauté hein, récemment, Take Me Back, alors nouveau single qu'on va retrouver sur son album qui est en préparation, troisième album studio pour elle qui devrait sortir cet automne, sur lequel on va retrouver également The Way We Touch que je vous offre maintenant. Voici Charlotte Cardin à Viva.

0: 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À surveiller Lady Gaga, Bruno Mars, Claudel et Diana King dans un petit instant. Vive à bon début de semaine chez nous.
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La nouvelle mariée s'invite dans les prochaines secondes. Oui, Taylor Swift et Travis Kelce se sont dit oui, finalement, autour de 19h30, vendredi. Alors, ça s'est passé au Madison Square Garden. Effectivement, 3 juillet, c'était la bonne date qu'on avait entendu parler devant un gratin d'invités. Il y avait du beau monde là. Ed Sheeran, Benson Boone, Zoe Kravitz, la fille de Lenny Kravitz. Il y avait également Dakota Johnson, Hugh Grant, entre autres. Et le célébrant était Adam Sandler. On l'avait pas vu venir, celle-là. C'est quand même drôle. Happy Gilmore qui marie Travis Kelce et Taylor Swift parce que c'est un ami hein, du marié, semble-t-il. Alors, on parle d'un budget de 15 millions de dollars, des milliers d'invités, 26 millions qu'ils ont donné à des œuvres de charité aussi le matin même. On parle aussi d'une femme d'affaires hein, jusqu'au bout des doigts, là, justement, Taylor Swift, en donnant comme ça des œuvres de charité. Bon, on peut pas dire que, bon, ils ont donc bien dépensé pour leur mariage. On a dit qu'il y avait aucun téléphone qui était admis à l'entrée, mais son équipe technique a tout filmé. Alors, peut-être un film documentaire à venir sur ce mariage de l'année. Elle contrôle son image, ça, c'est certain. Alors, Taylor Swift, toutes nos félicitations. La voici avec Opalite à Viva.

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1: Oups, I did it again! Britney Spears dans Viva l'avant-midi. Diane Simard est contente de vous accompagner jusqu'à l'arrivée de votre lunch 80-90-2000 avec Corneille et tout le monde maintenant à Viva.

0: pas manquer ce midi le lunch 80-90-2000. C'est vraiment une heure de bons classiques qu'on vous propose, toujours avec un excellent montage qui démarre votre heure du dîner. Puis là, histoire de vous donner un petit avant-goût là, de ce que vous allez entendre ce midi, on a la toune du lunch qui est à venir dans un petit instant, un bon classique signé AA qui nous ramène directement milieu de la décennie 80 de Sun Always Shines on TV à venir dans un moment seulement à Viva.
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11: La PDG d'Hydro-Québec, Claudine Bouchard, a adressé des excuses officielles aux Inuits d'Ouachatmac-Malioténam lors d'une cérémonie pleine de symboles hier. Accompagnée des ministres Bernard Drinville, Yann Lafrenière et Catherine Champagne-Jourdain, elle a signé une entente qui verse 75 millions de dollars à la communauté et établit un nouveau fonctionnement mettant à contribution les Inuits pour les projets futurs. L'entente règle les différends dans les dossiers lié au complexe La Romaine et à la ligne Arnault-Alouette. La date limite pour déposer une candidature et forcer une assemblée d'investiture des membres du PQ dans Duplessis est expirée depuis vendredi. La préfète de la MRC de Mangani, Maggie Richard, est officiellement candidate pour l'élection générale au Québec à l'automne. Détails sur macotenord.com.

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On lunch 80, 90, 2000. Voici la toune du lunch.

Simple Plan et Sean Paul dans Viva l'avant midi. Sean Paul qui était supposé à venir faire son tour au Québec dans le cadre du Festival d'été de Québec, mais pour une deuxième année consécutive, il a annulé sa participation. Alors, remplacé par Baby No Money, et ça part très bientôt, hein, le festival le plus en vue au Québec. Alors, dès le 9 juillet prochain jusqu'au 19 juillet, sur les plaines d'Abraham, alors plusieurs artistes sont attendus. Les plus attendus, là, je vous dirais que ça tourne autour de Gwen Stefani, évidemment la chanteuse de No Doubt qui sera là le 16 juillet. Jelly Roll aussi va fermer le festival. Muse, on a tellement hâte. Soldia aussi. Côté franco, Lou Adriane Cassidy aussi. Alors, artistes internationaux, Limp Bizkit sur les plaines le 9 juillet, donc pour donner le coup d'envoi. Michael Bublé aussi est à venir le 12 juillet. Alors, Martin Garrix aussi est à surveiller. Patrick Watson, ça c'est certain que c'est un spectacle carte blanche qu'on a bien hâte de voir le 14 juillet prochain. Alors, on aura l'occasion de s'en rejaser. À vivre!

0: DJ français connu à l'international, David Guetta, s'invite dans un petit instant dans Viva l'avant-midi. Et j'ai trouvé ça vraiment pertinent de lire ce qu'il avait raconté au balado de Couch by Lena Situations récemment, parce qu'il a parlé du début de sa carrière, parce que le célèbre DJ français, comme tout le monde, a bien commencé à quelque part. Alors, il dit que c'est à l'âge de 17 ans qu'il a commencé. Et il a mentionné que le seul boulot qu'il avait réussi à trouver à l'époque, c'était dans un club gay. Il dit « J'étais pas gay, mais il dit « J'avais pas le choix. C'était le seul job que j'avais pour le moment. Puis si je voulais faire de la musique, ben il fallait que j'y aille à quelque part. » Puis il dit qu'il avait pris des risques également, parce qu'à l'époque, il avait dit au propriétaire de la place, il dit « Écoute, le mardi, il y a pas beaucoup de monde dans ta boîte, alors laisse-moi essayer quelque chose. Je vais te faire toute la promotion. T'as pas besoin de me payer plus. Si ça marche pas, ben j'arrêterai. Mais ça a été mission accomplie, parce qu'il avait réussi à attirer des gens. Alors là, il a créé son style tranquillement, pas vite comme ça. Puis ça a l'air qu'il est en train de passer la main à son fils aîné, Tim Elvis également. Alors ce sera à surveiller. Il s'invite David Guetta avec Jennifer Lopez sur Save Me Tonight dans un moment. Viva.
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Meilleur classique s'invite et ça part avec un excellent montage en plus et je vois à l'horizon du Kate Ryan, du rock voisine également. Rita Mitsouko, est-ce que ça se peut? Oui, de la belle nostalgie. C'est ce qui s'en vient pour le lunch 80-90-2000. Alors manquez pas ça dans un petit instant. Diane Simard vous souhaite bon appétit et nous on se retrouve pour Viva la Casa à 16h pour bien vous ramener à la maison. Alors Viva la Casa en mode été, c'est à surveiller évidemment tantôt à 16h. Ciao!

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6: Air Liaison maintient ses vols avec tarifs réduits en Basse-Côte-Nord et conteste la décision du ministère des Transports de suspendre sa participation au programme d'accès aérien régional. L'entreprise déplore une décision sans préavis. Air Liaison prétend qu'elle n'a commis aucun manquement. La Société du Plan Nord accorde une aide de près de 4,7 millions de dollars pour renforcer le pôle industriel stratégique de la ville de Baie-Comeau. Le projet de 15,4 millions de dollars permettra la construction d'une voie de desserte parallèle au nouveau tronçon de la route 389. Et puis rappelons que la PDG d'Hydro-Québec a adressé des excuses officielles aux Inuits de Ouachatmac-Maliotenam hier. Accompagnée de trois ministres, elle a signé une entente qui verse 75 millions de dollars à la communauté. Détails sur macotenord.com.

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1: C'est une nouvelle semaine qui commence. Nous sommes le lundi 6 juillet au midi. C'est Jay qui est avec vous. On lunch avec le meilleur des années 80, 90 et 2000.
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1: Et moi, je vous avoue, je suis un peu déconnecté là, de la frénésie du soccer. C'est pas mon sport tant que ça, le soccer. Il y a quand même quelque chose qui m'intéresse là-dedans. Et c'est la science social et professionnel. Il y a des chercheurs qui sont mis à regarder les matchs puis à évaluer des choses, puis comment on peut transposer ce qu'on apprend dans la Coupe du Monde dans l'univers professionnel. Et là, vous êtes peut-être en train de luncher entre deux chiffres, et justement, ça va vous intéresser. Sinon, on va prendre des nouvelles de l'univers musical. Taylor Swift s'est mariée, Madonna, son nouvel album, ça sonne comment, mais aussi qu'est-ce qui retient l'attention au box-office. Tout ça dès 13h à Viva. Bon lundi! On a les Backstreet Boys qui s'en viennent. Everybody, juste après. La chanson qu'on a toutes regardée peut-être en FPS. Vous vous en souvenez certainement. Simple Minds avec Don't You Forget About Me du film Breakfast Club à Viva.

Hey, un bon midi, bon lundi à Viva. Est-ce que dans votre équipe de travail, vous êtes quelqu'un qui avait de l'initiative? Si oui, gare à vous, mes amis, c'est peut-être pas tout le temps bon avoir de l'initiative. C'est ce qu'on apprend et ce dont je vais parler après Rock Voisine, là-bas dans l'ombre, tout l'été, Viva, la musique!

C'est intéressant, l'initiative, tout le monde veut ça, mais pas trop en vrai. C'est ce qu'on apprend dans une étude qui a évalué 190 matchs de la Coupe du monde de soccer. Et on s'est rendu compte que l'initiative collective des joueurs, c'est-à-dire leur capacité à sortir de leur zone assignée, ça améliore pas vraiment les résultats, à l'exception de si c'est accompagné d'une bonne coordination dans les passes. Bon, là, les chercheurs Eric Taylor et Jeremy Benz ont constaté que l'initiative augmentée peut même devenir contre-productif si ça dépasse un certain seuil, puis on dit autour de 10%. Sinon, ben, on devient désorganisé en tant qu'équipe. Puis ces résultats-là ont été transposés dans l'univers du travail, dans la revue Group and Organization Management, puis ça souligne l'importance

0: de pas trop dépasser de son corps et de sable. C'est intéressant. Le hit du bureau s'en vient au retour et ce sera chaud à Viva.
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0: Qu'est-ce qui a retenu notre attention au niveau showbiz au courant du week-end? Ben là, la première affaire, c'est que Taylor Swift s'est mariée à Travis Kelce au Madison Square Garden. Plus de 1000 invités. Mais ce qui est intéressant, c'est que tous les invités ont dû signer des clauses de confidentialité puis pas utiliser leur téléphone, les laisser à l'entrée. Mais c'est fou, il y avait un jardin à l'intérieur. Taylor Swift a rentré en cortège avec son frère, avec sur sa propre musique à elle, tu sais, évidemment. Mais ce qui est intéressant, c'est qu'il y avait du homard au menu et c'était du homard des îles de la Madeleine. C'était clairement indiqué sur les boîtes, tu sais. Ça, c'est trippant. Madonna est de retour avec son plus récent album Confessions 2. À presque 68 ans, elle a sorti son album et elle se défend encore d'être la reine de la pop et c'est confirmé, je l'ai écouté ce week-end et c'est bon, hein, s'il vous plaît. Il y a des collaborations avec Sabrina Carpenter là-dedans, mais aussi Stromae, c'est très intéressant et c'est très dansant. Vous jetterez une oreille. Et finalement, au cinéma, bien que Toy Story 5, Histoire de jouets 5, soit encore à l'affiche, les Minions dominent le box-office pour le week-end de la fête du Canada et aussi des États-Unis chez les voisins. Minions and Monsters a généré 36 millions de dollars aux États-Unis. Ça a surpassé Toy Story qui a récolté 31 millions, mais c'est très serré. Il y a une belle offre cinématographique. D'ailleurs, Louis Morissette, en fin de semaine, faisait une story sur ses réseaux sociaux pour dire « Hey, j'entends des gens qui me disent « On va aller voir le film Françoise en vacances » puis il disait « Attendez pas parce qu'il y a tellement d'offres du cinéma américain que si vous n'allez pas le voir maintenant, les cinémas vont décider de mettre autre chose à la place parce que les entrées sont pas au rendez-vous. » Ça amène un regard nouveau sur l'industrie québécoise du cinéma aussi. Les premières semaines d'entrée comptent pour beaucoup. Christina Aguilera et Beautiful, c'est ce qui s'en vient au retour dans le Lunch 80-90-2000. Bon lundi midi!
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Non, mais ça sonne-tu vacances un peu, ça? Toto Africa dans le lunch 80-90-2000. Je m'appelle Jerry Castonguay. Je vais vous retrouver à 18h pour les Hits Viva. Mais d'ici là, je cède l'antenne et le studio à mon ami Seb Galland, que vous allez découvrir, que j'aime beaucoup. Il vient de la Gaspésie. Donc, il va nous apporter un vent de chaleur de la baie des Chaleurs, ça c'est sûr. Quant à lui, il a participé au show de la fête du Canada et on le voit courir partout à travers le pays ces temps-ci. Pierre Lapointe, la forêt des mal-aimés. Salut!

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5: Air Liaison maintient ses vols avec tarifs réduits en Basse-Côte-Nord et conteste la décision du ministère des Transports de suspendre sa participation au programme d'accès aérien régional. L'entreprise déplore une décision sans préavis. Air Liaison prétend qu'elle n'a commis aucun manquement. La Société du Plan Nord accorde une aide de près de 4,7 millions de dollars pour renforcer le pôle industriel stratégique de la ville de Baie-Comeau. Le projet de 15,4 millions de dollars permettra la construction d'une voie de desserte parallèle au nouveau tronçon de la route 389. Et puis rappelons que la PDG d'Hydro-Québec a adressé des excuses officielles aux Inuits d'Ouachatmac-Malioténam hier. Accompagnée de trois ministres, elle a signé une entente qui verse 75 millions de dollars à la communauté. Détails sur macotenord.com.

Je vous souhaite un excellent début d'après-midi. Mon nom est Sébastien Galland pour la première fois sur Viva avec vous, mon baptême. Et ça me fait extrêmement plaisir de vous accompagner cet après-midi. On va commencer l'émission avec une découverte culinaire de très haut niveau. Je vous avertis, on n'est pas dans la gastronomie qui est super compliquée. C'est une recette d'été super simple, efficace. Puis honnêtement, je pense que, en toute modestie, là, j'ai comme découvert la 8e merveille du monde. Donc, vous prenez un ananas qui a déjà été épluché. Vous le coupez en morceaux, en rondelles, comme vous voulez. Vous le plongez dans l'eau. Et là, vous ajoutez quelques gouttes de jus concentré. Mio, Kool-Aid, de la marque de votre choix. On fera pas de chicane là-dessus. Vous laissez ça au frigo 24 heures. Et le lendemain, vous dire à quel point vous avez une collation d'été de compétition. C'est frais, c'est fruité, c'est pas compliqué, c'est sans gluten. Oui, c'est sucré, mais on s'entend que c'est quand même moins violent qu'un cupcake triple chocolat. Et donc, version canicule même, une fois que vos morceaux d'ananas ont bien été trempés, vous mettez ça sur un bâton et vous faites geler ça. On est pratiquement dans les popsicles de luxe ici, là, donc, et j'ai même une version party d'adulte. Donc, si vous avez l'air un peu lousse, là, un vendredi soir, théoriquement, je dis ben, théoriquement, vous pourriez remplacer l'eau par de la vodka. Mais, je l'ai pas essayé. C'est une déduction scientifique personnelle. Mais si quelqu'un essaye l'expérience dans les prochains jours, écrivez-moi parce que je veux absolument savoir si mon hypothèse tient la route. On part l'après-midi ensemble sur Viva. Sébastien Galland qui vous accompagne cet après-midi. On ouvre le show avec Where's My Husband? Où est mon mari? Je pense que c'est la première fois que j'entends cette question-là posée de façon aussi joyeuse. Bienvenue!

Il y a des artistes qu'on écoute pas seulement pour la chanson, on les écoute tellement pour leur présence, pour une intensité, pour quelque chose de vrai qui passe à travers la voix. Et c'est exactement le cas de Simiad O'Connor, c'est exactement ça. C'est une artiste qui avait vraiment pas peur d'être vulnérable, pas peur d'être différente. Et même si sa vie a souvent été racontée à travers les moments plus difficiles, faut jamais oublier l'essentiel. Elle avait une voix absolument unique, une voix qui était capable d'être douce, presque fragile, puis de devenir immense quelques secondes plus tard. Le genre de voix qui te ramène quelque part, même si tu ne sais pas exactement où, quelque part qu'on vous amène cet après-midi. Nothing compares to you. 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

des chansons country qui donnent le goût de prendre la route tout de suite, de baisser les fenêtres et de choisir ce qui nous fait du bien, même si ça fait pas toujours l'affaire de tout le monde. Et là, Langley a exactement cette attitude-là. Chanteuse country, mélange de douceur, de caractère. Et dans la prochaine chanson, elle nous amène directement sous le soleil du Texas avec ce petit côté assumé qu'on aime tellement dans le country moderne. Parce que présentement au Québec, il y a quelques journées où on se sent comme si on était au Texas. Voici Ella Langley avec Choosing Texas sur Viva.

0: On arrive dans le moment de l'année, la période de l'été où tout le monde essaie de caser quelque chose quelque part, une sortie, une visite, une fin de semaine, un souper, une journée à plage, un moment pour soi. Il y a des fois qu'à force de vouloir profiter de l'été, on finit presque par se fatiguer avec notre propre horaire, donc je vous propose un petit défi cette semaine. Laissez une case blanche dans le calendrier. Juste une. Pas une case pour faire le ménage, là. Pas une case pour rattraper les commissions. Une vraie de vraie case vide. Parce qu'on sous-estime vraiment le plaisir de rien avoir de prévu, de se lever puis de décider après le café, de dire oui à une crème glacée peut-être à 20h, de marcher sans objectif, de prendre un livre, de juste garder dehors. L'été, c'est pas seulement les grands plans puis les grosses réservations, c'est aussi les petits moments qui coûtent pas cher ou pas rien pantoute. Donc cette semaine, on se donne le droit de ne pas optimiser chaque minute. Je sais pas qui a besoin d'entendre ça, là, mais je te le dis. Et nous, sur les ondes de Viva, ben, c'est justement cette trame sonore pour prendre soin de vous. Viva la musique! Sébastien Galland qui vous accompagne en remplacement cet après-midi jusqu'à 16h.
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0: La prochaine dans vos après-midi sur Viva, c'est Daddy Yankee et je vous donne avec ça une recette d'été vraiment trop simple. Et ça, c'est dans la catégorie « j'ai l'air d'avoir fait un effort, mais en réalité, pas tant que ça ». Vous prenez une mangue ou même de l'ananas si vous êtes dans ce mood-là, vous coupez ça en deux, un petit filet de lime, une pincée de sel, oui oui, un peu de poudre de chili, oui oui, et là, magie, ça devient vraiment une collation fraîche, sucrée, salée, un peu piquante. Ça a l'air de rien dit de même, vous vous dites peut-être « pas sûr », mais essayez-le, c'est le genre d'affaire que tu manges sur le balcon en te disant « finalement, je suis peut-être capable d'avoir une vie Pinterest moi aussi, là, mais version réaliste ». Et pour accompagner ça, on reste dans le soleil, dans le rythme, dans le déhanchement de cuisine. Pendant qu'on pense à ce qu'on va faire pour souper version été, voici Daddy Yankee sur Viva.
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0: Alors, vous savez, la phrase « L'été, c'est fait pour jouer », ça s'applique pas juste aux enfants parce que c'est la saison des festivals au Québec. C'est sûr que quand on regarde du côté de Montréal, c'est complètement cirque qui est en cours jusqu'au 12 juillet à Québec. Le festival d'été qui s'en vient dès le 9 juillet. Mais, même si on n'est pas directement à Montréal ou à Québec, parce que je sais que vous êtes plusieurs à m'écouter à travers le Québec cet après-midi, je trouve que ça donne le ton quand même. C'est-à-dire l'été ici... La culture, ça sort dans les rues, dans les parcs, sur les scènes extérieures et on se rappelle qu'on n'a pas toujours besoin d'un gros plan compliqué pour que ça soit le fun. Tu sais, des fois, une sortie culturelle, c'est pas une robe neuve, un souper à 200$ ou 3 semaines d'organisation. C'est juste, à soir, je sors un peu. Aller voir un spectacle, marcher dans un centre-ville, découvrir un artiste, prendre une crème glacée après, peut-être, puis rentrer à la maison avec l'impression d'avoir changé d'air. Puis je vous jure que votre journée le lendemain va être plus douce. Puis franchement, dans une semaine chaude de juillet, ça vaut presque une mini-vacance. Et d'ailleurs, la radio de vos vacances, viva la musique! Sébastien Galland qui vous accompagne jusqu'à 16h cet après-midi.
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5: Air Liaison maintient ses vols avec tarifs réduits en Basse-Côte-Nord et conteste la décision du ministère des Transports de suspendre sa participation au programme d'accès aérien régional. L'entreprise déplore une décision sans préavis. Air Liaison prétend qu'elle n'a commis aucun manquement. La Société du Plan Nord accorde une aide de près de 4,7 millions de dollars pour renforcer le pôle industriel stratégique de la ville de Baie-Comeau. Le projet de 15,4 millions de dollars permettra la construction d'une voie de desserte parallèle au nouveau tronçon de la route 389. Et puis rappelons que la PDG d'Hydro-Québec a adressé des excuses officielles aux Inuits d'Ouachatmac-Maliotenam hier. Accompagnée de 3 ministres, elle a signé une entente qui verse 75 millions de dollars à la communauté. Détails sur macotenord.com.

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Ok, on monte les beats.

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Avec la chaleur, les vacances qui approchent, on parle beaucoup de baignades, de piscines, de chalets, de lacs. Avec raison, le monde heureux, on aime ça. Mais la société de sauvetage recense quand même déjà 24 noyades présumées au Québec en date d'aujourd'hui. C'est énorme. Et dans les derniers jours, 2 personnes seraient mortes dans le canal de la Chine à Montréal. Donc c'est lourd, mais quand même important d'en parler. Parce que l'eau... Hein? L'eau, à première vue, ça a l'air calme, ça a l'air invitant, ça a l'air simple. Mais une situation peut basculer vraiment vite. Puis souvent, les gens qui veulent aider se mettent eux-mêmes en danger parce qu'on réagit avec le cœur avant de réfléchir. Puis c'est normal, c'est humain. Donc, un rappel qui est pas compliqué. On garde les enfants à portée de main. Pas seulement, pas trop loin, là. On évite de se baigner dans des endroits qui sont pas surveillés. Puis si quelqu'un est en difficulté, on appelle de l'aide, on lance un objet flottant. On ne devient pas automatiquement un sauveteur improvisé. C'est pour que tout le monde rentre à la maison à la fin de la journée. Pour que vous soyez un simple citoyen qui profite de son été et non une statistique. Pour les nostalgiques du début 2000, la prochaine, elle est pour vous. Mary J. Blige, le rap au féminin début 2000 avec Family Affair. 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

0: On n'est pas encore là, mais on commence à le sentir venir, les vacances de la construction qui arrivent le 19 juillet jusqu'au 1er août cette année. Et au Québec, c'est pas juste une période de congé, hein. C'est presque un phénomène météo à part entière parce que tout change un peu, c'est-à-dire les routes se remplissent, les campings affichent complet, les terrasses débordent et il y a toujours quelqu'un quelque part qui dit « on aurait dû partir plus de bonheur ». Mais en même temps, il y a quelque chose de beau là-dedans. Le Québec qui ralentit un peu, les familles qui se retrouvent, les valises qui traînent dans l'entrée, le cooler dans le coffre, les gougounes qui deviennent les chaussures officielles de l'été. Alors si vous n'avez pas encore réservé, planifié ou même décidé ce que vous allez faire de votre été, c'est pas trop tard. Mais entre vous et moi, rendu là, il va peut-être falloir accepter que le plan parfait n'existe pas. Parfois, le meilleur souvenir de vacances, c'est justement l'imprévu. Le meilleur plan, c'est souvent ne pas avoir de plan. Et pendant que vous cherchez quoi faire, vous synthonisez la bonne radio pour vous accompagner. Viva la musique! Sébastien Galland en remplacement jusqu'à 16h cet après-midi.
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qui va la musique. On reste dans cette énergie parfaite pour l'été avec une chanson qui donne instantanément envie de bouger un peu comme Shakira dans une annonce de yogourt. Même si on est juste en train de faire du ménage ou de conduire tranquillement, vous pouvez chanter. C'est conseillé d'ailleurs, mais la prochaine, peut-être un peu difficile à chanter. El Merengue, c'est le genre de chanson qui mélange le côté latino, léger, accrocheur, avec une touche électronique à la Marshmello. Ça sent les fenêtres ouvertes, les soirées chaudes, les petits pas de danse improvisée dans la cuisine. Et si vous voulez chanter dans le refrain, on jurerait qu'il dit laminé. Tu sais qu'une photo qu'on a fait laminée, là, on dirait qu'on fait plus ça aujourd'hui, mais il me semble, dans le temps, on allait à la pharmacie. Ah, la belle photo, on va aller faire laminer. Donc, je sais pas si c'est une bonne chose de vous avoir dit ça. Viva la musique, Sébastien Galland avec vous jusqu'à 16h.

0: On va parler un peu d'argent cet après-midi. Vous allez voir, ça va être simple. Depuis le 3 juillet, il y a le crédit TPS TVH qui a été remplacé par l'allocation canadienne pour l'épicerie, les besoins essentiels, avec des versements qui sont bonifiés pour les personnes admissibles. C'est pas magique, ça règle pas tout, mais dans un été où l'épicerie, l'essence, les sorties, les vacances, ça pèse quand même vite sur un budget. Chaque coup de pouce, ça peut faire la différence. Et je pense que ça parle à bien du monde, parce qu'on a tous eu ce moment-là à l'épicerie où tu regardes ton panier puis tu te demandes « Je suis rendu à combien à peu près, là? » Et à ce moment-là, t'as pas fait de folie, là. Donc, la facture monte vite, surtout l'été. On reçoit, on fait du barbecue, on achète des fruits, des collations pour la route, deux, trois petites affaires pour se gâter, puis soudainement, le budget vient de prendre le champ. Donc aujourd'hui, c'est peut-être un bon moment pour vérifier votre admissibilité, regarder son compte et surtout pas avoir honte de faire attention. Être responsable avec son budget, c'est pas être plate, c'est se donner un peu plus d'air. Et là, j'ai l'air de l'expert en finance en vous disant ça, mais loin de là. Donc en vous le disant, je me le rappelle moi-même. Sébastien Galland qui vous accompagne jusqu'à 16h. 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
8: Air Liaison maintient ses vols avec tarifs réduits en Basse-Côte-Nord et conteste la décision du ministère des Transports de suspendre sa participation au programme d'accès aérien régional. L'entreprise déplore une décision sans préavis. Air Liaison prétend qu'elle n'a commis aucun manquement. La société du Plan Nord accorde une aide de près de 4,7 millions de dollars pour renforcer le pôle industriel stratégique de la ville de Baie-Comeau. Le projet de 15,4 millions de dollars permettra la construction d'une voie de desserte parallèle au nouveau tronçon de la route 389. Et puis rappelons que la PDG d'Hydro-Québec a adressé des excuses officielles aux Inuits de Ouachatmac-Malieu-Ténam hier. Accompagnée de trois ministres, elle a signé une entente qui verse 75 millions de dollars à la communauté. Détails sur macotenord.com.

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dans les prochaines minutes sur Viva, on va avoir un beau contraste de Roxane Bruno qui s'en vient avec toute sa sensibilité, sa façon vraiment bien à elle de nous parler directement au cœur. Et Michael Bublé, dans le genre collaboration improbable, c'en est une bonne. Chanson qui s'appelle Home, chanson qui ramène toujours à quelque chose de doux, de familier, mais juste avant, on retourne dans un classique R&B des années 90, chanson qui risque d'éveiller, je vous avertis, des souvenirs. Une chanson de rivalité, d'attitude, de voix qui se répondent, puis honnêtement, encore aujourd'hui, ça a pas pris une ride. Deux femmes, une histoire, beaucoup de caractère, Brandy et Monica, The Boy Is Mine sur Viva 89.5.

0: Viva la musique! C'est un bel honneur pour moi de vous accompagner cet après-midi. Sébastien Galland jusqu'à 16h en cette belle journée d'été. Dans les prochaines minutes, on va se promener dans de belles ambiances. Dua Lipa qui s'en vient avec son énergie très pop, brillante, très assumée, femme forte. Le genre de chanson qui donne envie de marcher un peu plus vite, même si on s'en va juste chercher un café. Un peu plus tard, on retrouve aussi un immense classique, Iris des Goo Goo Dolls. C'est une chanson qui traverse les années sans perdre l'effet, vraiment pas. Tu l'entends commencer, puis tout de suite, il y a quelque chose qui se passe à l'intérieur. Mais avant ça, on va se permettre un petit moment country soul avec Shaboozy et Jelly Roll. Une chanson qui arrive avec du vécu, de la chaleur, puis surtout ce petit côté rassembleur qui fait vraiment du bien cet après-midi. Alors la gang de Viva, on le dit tous ensemble, un beau Amen en cœur. Voici Shaboozy et Jelly Roll avec Amen. 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

Petite tendance d'été qu'on voit passer beaucoup en ce moment, les soupers qui ont l'air beaux, mais qui demandent presque pas de cuisine. Puis franchement, moi là, je suis totalement pour ça parce qu'on a assez de choses à faire dans une journée. On commencera pas à se battre hein, avec une recette 47 étapes quand il fait chaud dans la maison. Donc l'été, tu mets une burrata dans une assiette. Une burrata, c'est une sorte de fromage, si vous connaissez pas ça. Moi, j'ai découvert ça il y a quelques années, quand même tard, puis ça a été vraiment une découverte incroyable pour moi. Donc, je vous conseille ça. Une burrata dans une assiette, quelques tomates, un peu de basilic, un filet d'huile, du pain grillé à côté, et juste ça, vous avez juste empilé une coupe d'affaires, puis là, soudainement, tout le monde pense que vous avez une grande vision culinaire. Même chose avec une planche de fruits, du fromage, des craquelins, deux, trois affaires sorties du frigo, tout est dans la présentation, ça devient un souper de terrasse. C'est ça qui est beau avec l'été. Je trouve qu'on devrait arrêter de se mettre la pression avec le mot « recevoir ». Des fois, recevoir, c'est juste ouvrir la porte, mettre quelque chose de frais sur la table et profiter du monde qu'on aime au lieu de cuisiner dans la chaleur. Donc, cet été, officiellement, on se donne le droit de faire ça simple. Tant que c'est bon, tant que c'est frais, tant que c'est servi avec un petit sourire, c'est parfaitement recevable. En tout cas, moi, là, je suis comblé. Et comme Harry Styles nous chante dans Watermelon Sugar, je vous invite à croquer dans un melon d'eau et d'avoir un petit rush de sucre naturel. 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

0: C'est déjà le moment de se quitter après ce petit bout d'après-midi ensemble sur Viva. Merci de m'avoir laissé entrer dans votre quotidien. Mon nom est Sébastien Galland, je suis en remplacement cette semaine. Donc jusqu'à jeudi, dans vos après-midi entre 13 et 16 heures. À 16 heures, il y a Diane Timard qui prend le relais dans quelques instants. Juste avant, on aura la chance d'entendre Sarah Dufour, une fille de chez nous, une fille du peuple. Mais juste avant, Mike Demero, DJ québécois, qui est en train de se tailler une place de choix sur la scène internationale. Le voici avec Night in Paris. 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
4: Bonne fin de journée. Le port de Sept-Îles anticipe la réouverture du terminal Monseigneur Blanche en août. Les travaux de modernisation de plus de 30 millions de dollars amorcés au printemps 2025 progressent rondement. Le chantier comprenait notamment le rehaussement du quai, la réfection de l'enrochement et des aménagements extérieurs au nouveau pavillon signature Inou. L'accueil devrait être plus facile lors des prochaines escales de croisière internationale à la fin de l'été. Air Liaison maintient ses vols avec tarifs réduits en Basse-Côte-Nord et conteste la décision du ministère des Transports de suspendre sa participation au programme d'accès aérien régional. L'entreprise déplore une décision sans préavis. Air Liaison prétend qu'elle n'a commis aucun manquement. La Société du Plan Nord accorde une aide de près de 4,7 millions de dollars pour renforcer le pôle industriel stratégique de Baie-Comeau au parc Jean-Noël Tessier. Le projet de 15,4 millions de dollars permettra la construction d'une voie de desserte au nouveau tronçon de la route 389. L'Africa Fest Sept-Îles a dévoilé sa programmation officielle. Du 7 au 9 août, le Vieux Quai accueillera la première édition d'un événement où les cultures afro-descendantes et les cultures d'ici cohabiteront. Rappelons que la PDG d'Hydro-Québec a adressé des excuses officielles aux Inuits à Malioténam hier, accompagnée de trois ministres. Elle a signé une entente qui verse 75 millions de dollars à la communauté. Détails sur macotenord.com.
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4: Je vous souhaite un excellent retour. Bienvenue dans Viva la Casa en mode vacances, en mode été. Diane Simard avec vous autres en remplacement de mon collègue Daniel Potvin. Pour les deux prochaines semaines, on est ensemble. Je suis vraiment contente d'avoir ce privilège-là. Et puis, je peux vous dire qu'on a bien des affaires à se jaser. Oh que si! D'abord, on est le 6 juillet. On s'en est glissé un mot un petit peu plus tôt cet avant-midi. C'est la Journée internationale du baiser. De nombreux bienfaits hein, à embrasser quelqu'un. Et puis, je peux vous dire que il y a quand même des secondes à respecter là, pour faire en sorte que ça fonctionne, que les bienfaits commencent à se faire sentir, effet apaisant, aussi échange de fluides pour que des anticorps aussi qui peuvent se partager. On parle de 6 à 10 secondes. C'est pas si mal. Moi, je pense que c'est un objectif qui peut marcher. C'est loin des heures et des heures que établit un couple pour le record Guinness du plus long baiser. On aura l'occasion de s'en jaser. Ben, trop long pour moi. Hey, je l'aime, mon chum, là, mais là, à un moment donné, ça fera. Et puis aussi, on va se faire un petit, je vous dirais, résumé de ce qui vous attend selon votre signe pour le mois de juillet, parce que ça a l'air que c'est un mois rempli d'opportunités. Alors, votre journée chanceuse selon votre signe du zodiaque, on aura l'occasion de s'en jaser. Également, ben, on va faire une petite tournée de ce qui s'est passé aujourd'hui dans le monde du showbiz. On y revient. Et pour tout de suite, c'est Morgan Wallen qui s'invite avec Tate McRae sur What I Want. Bon retour dans Viva en mode vacances à Viva 94.1. Puis bonnes vacances à mon collègue Daniel. Profites-en bien, mon cher. Je vais te réchauffer la place jusqu'à ton retour avec

tous dans Vive à la Casa en mode été. On aurait bien aimé ça les avoir pour le Festival d'été de Québec, mais oh, peut-être partie remise pour l'an prochain. Mais on aura Limp Bizkit, Muse, Jelly Roll, Gwen Stefani et ça part hein, dès le 9 juillet prochain du côté de Québec jusqu'au 19. Et elle sera là pour la première soirée. Voici Lou Adrienne Cassidy avec On n'arrête pas à Viva.

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0: On vient de s'offrir Jean Leloup avec Balade à Toronto dans Viva la Casa en mode été. Et c'est d'ailleurs dans quelques jours que démarre du côté de Trois-Rivières le spectacle Hommage à Jean Leloup. Alors, Paradis perdu dès le 15 juillet par le Cirque du Soleil. Et justement, qu'est-ce qui retient l'attention un côté showbiz en ce 6 juillet? Juste vous annoncer qu'en direct de l'univers, on a su que la 18e saison allait partir le 19 septembre prochain, toujours diffusée les samedis à Radio-Canada, animée par France Beaudoin. Parlant d'animation, d'émission, il y en a une toute nouvelle. Alors, on parle ici là, d'un balado, plus exactement de Saskatio. Et moi, j'adore cette nouvelle-là. Vous savez que c'était une belle année pour elle, 2026 déjà. Elle est revenue avec un décor Ta vie qui célèbre ses 25 ans du côté de Canal Vie. Oui, toujours avec Jean-François qui s'occupe de faire les rénos. Et là, elle nous a annoncé un tout nouveau projet, le Saskia Club. Alors, un balado axé sur le bien-être. Elle a mentionné sur ses réseaux qu'elle a créé ce balado pour prendre le temps de jaser pour vrai. Elle dit « Sur ma terrasse, au cœur de la nature, je reçois des personnalités qui nous inspirent, nous touchent, nous surprennent, nous font du bien et nous font parfois éclater de rire. » Elle dit « Au fil des conversations, des invités surprises viendront parfois se joindre à nous et enrichir les échanges parce qu'au Saskia Club, tout peut arriver. » Et je trouve ça vraiment bien. C'est dans la même lignée également que ce que Marie-Claude Barrette nous offre aussi. Et d'ailleurs, ce sera sa toute première invitée. Ça part sur toutes les plateformes d'écoute dès ce jeudi à 16h pour Saskatio et son nouveau projet, le Saskia Club. Bien contente de ça. Et aussi côté cinéma, peut-être que vous avez été nombreux à y aller en fin de semaine avec l'arrivée des Mignons et les Monstres qui est en tête du box-office nord-américain devant Histoire de jouets 5. À venir dans un instant, Jennifer Lopez à Viva.
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4: Alouette présente Danielle du Club Rotary. Elle va nous parler de deux dossiers dont le Club social s'occupe, le transit et les échanges étudiants.
5: Bon, transit, on connaît le transit depuis 25 ans. On est la maison qui a été reprise. Le Rotary a racheté la maison des frères de la communauté chrétienne quand ils sont partis. Et on a continué avec notre premier directeur a été Doris Nadeau avec Bertrand Rossignol qui ont reparti le transit. Le club a toujours été là pour les soutenir. Fait que c'est toujours très d'actualité. On a toujours des gens qui ont besoin d'être hébergés. On a des intervenants. On a peaufiné un peu notre chose, les employés. On a des intervenants qui sont là. On a des accompagnateurs pour quand les gens sont prêts à quitter, s'ils veulent avoir du coaching pour pas se décourager. On le donne aussi. On a rajouté avec la pandémie le frigo communautaire. Avec les travaux de la maison, là, il est bien abri-

0: Porte plus au vent. Il est bien attaché à la maison. C'est ça. On a 12 employés à peu près au transit. 24 heures par jour, il y a toujours quelqu'un qui est là pour répondre aux besoins des gens. Fait que c'est très important.
1: Et maintenant, on va parler des échanges étudiants.
0: Le principe, c'est de promouvoir la paix et la tolérance. Ce programme-là, il a été fait après la Deuxième Guerre mondiale. Il a été créé pour promouvoir la paix et la tolérance. C'est Dieu qu'on a besoin de ce temps-là. Cette année, on a un jeune qui est parti en Turquie et nous, on reçoit une jeune fille qui s'appelle Louisa qui vient de la République tchèque. Fait qu'ils vivent dans la famille. Ça permet des échanges et de connaître une autre culture. Fait que ça, c'est vraiment, ils vont à l'école ici, puis ils vivent avec la famille. Fait que c'est bien. L'année prochaine, on va en avoir deux jeunes qui vont partir. Nos jeunes qui partent, ils ont fait leur secondaire 5. Ils s'en vont, au lieu d'aller au cégep, ils s'en vont faire leur échange étudiant. Ça permet une croissance personnelle,
1: Oh.
0: loin de maman, papa pendant 10,
1: OK.
0: 10, 11
1: Ah
0: mois, là.
1: oui.
0: C'est quelque chose, là. Fait qu'on a une Charlie Poirier qui va partir pas Étienne, Julien, Girard. C'est deux jeunes qui vont partir l'année prochaine. Il y en a un qui s'en va au Brésil, puis l'autre s'en va au Danemark. Fait que c'est vraiment des belles
1: Ben,
0: expériences, là.
1: imagine.
0: Ouais. Julien,
1: Oui, Julie.
0: c'est le fils d'une des premières qui a fait des échanges étudiants, Caroline Côté, de Sept-Îles. Sa maman a fait un échange, et là, c'est le fils qui va partir
1: Extraordinaire.
0: l'année prochaine. Ouais, c'est vraiment belles expériences de croissance personnelle. Moi, mes enfants l'ont fait la plus vieille en 2001, Marie-Pierre, Valérie, Louchamp, puis ils m'en parlent encore. Ils sont rendus à 42 ans, puis ça reste marqué dans leur vie, là. C'est des belles expériences de croissance.
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Dans un instant, votre journée chanceuse selon votre signe pour le mois de juillet. On en parle dans un petit instant. Pour tout de suite, Vince Lemire s'invite. Voici Belle Vie. Un gros merci de choisir Viva la Casa en mode été. Bon début de semaine.

0: Selon les astrologues, juillet s'annonce comme un mois riche en possibilités, en surprises et en nouveaux départs. Le magazine Coup de pouce nous en parle parce que là, on est à la mi-chemin de l'année 2026. Moment parfait pour faire le point, accueillir les occasions aussi qui se présentent. Et là, il y a une journée chanceuse pour chaque signe. Si on y va avec le bélier, votre journée chanceuse, c'est demain, le 7 juillet. Une belle énergie de confiance en l'air va vous accompagner. C'est la journée idéale pour prendre une décision que vous repoussez depuis longtemps. Les taureaux, votre jour de chance en juillet, c'est le 26 juillet. Les questions de carrière et d'avenir sont favorisées. Si vous souhaitez demander une promotion, là, déposer votre candidature ou entreprendre un nouveau projet, ça a l'air que là, les astres seront enlignés. Les Gémeaux, c'est le 29 juillet, votre journée chanceuse. L'horizon va s'élargir, un voyage, une formation, une nouvelle opportunité ou une conversation qui va peut-être complètement changer votre perspective. Le Cancer, votre journée chanceuse, 18 juillet, une journée qui favorise les transformations positives. On dit que vous pourriez enfin tourner une page importante ou recevoir une bonne nouvelle qui va vous permettre d'avancer avec plus de légèreté. Ça, on aime ça. Les Lions, votre jour de chance en juillet, c'est le 24. Le soleil va briller sur votre signe. On va vous offrir plein d'opportunités, de chance également. Ce sera le moment de rayonner, d'attirer l'attention et de concrétiser un projet. Vierge, c'est le 12 juillet, votre jour de chance. Votre intuition est particulièrement forte. Vous allez avoir les idées claires pour régler une situation complexe. Les Balances, c'est le 21 juillet, votre jour de chance. Les relations seront à l'honneur, que ce soit en amour, en amitié, en travail. Une rencontre, une discussion qui pourrait vous ouvrir des portes. Les Scorpions, c'est le 19 juillet, votre jour de chance. Votre détermination va impressionner. C'est une journée qui pourrait marquer une avancée importante dans un projet personnel ou professionnel. Les Sagittaires, c'est le 15 juillet. L'aventure vous appelle. Il y aura une opportunité inattendue qui pourrait vous permettre de vivre une belle expérience excitante. Les Capricornes, c'est le 9 juillet. Les efforts des derniers mois vont commencer enfin à porter leurs fruits. Attendez-vous à une reconnaissance, une bonne nouvelle financière. Les Verseaux, c'est le 22 juillet, votre jour de chance. On dit que les collaborations sont favorisées. Une personne pourrait jouer un rôle déterminant dans la réalisation de vos objectifs. Et pour les poissons, ben c'était hier. Ça a-tu été une belle journée, 5 juillet pour vous autres? Parce qu'on dit que votre créativité est à son maximum, que ce soit pour un projet artistique ou une idée d'entreprise ou une nouvelle habitude. Tout semble s'aligner là, pour vous aider à passer à l'action. Alors, laissez-vous inspirer le mois de juillet. C'est plein de possibilités. Pink à venir dans un instant dans Viva la Casa en mode été. Restez là.
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0: 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Alors on vous invite à venir visiter cette exposition qui est ouverte à tous les jours de midi à 17h. Alors on vous attend. 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Ça se passe à 19h sous la tente jaune dans le cadre de l'escale musicale de Sept-Îles. Profitez-en bien.
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0: On vous accompagne dès 6h le matin en semaine. Hein? Faut pas manquer votre émission matinale. On part ça de même pour bien démarrer une journée. Là, c'est vraiment, mais vraiment efficace. Ce qui est efficace également, c'est la musique de Viva avec Tibbs, maintenant dans Viva la Casa en mode été.
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0: 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Entre autres, la nouvelle mariée Taylor Swift est à venir dans un instant à Viva. On s'en reparle. Bon début de semaine dans Viva la Casa en mode été.
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6: Bonne fin de journée. Le port de Sept-Îles anticipe la réouverture du terminal Monseigneur Blanche en août. Les travaux de modernisation de plus de 30 millions de dollars amorcés au printemps 2025 progressent rondement. Le chantier comprenait notamment le rehaussement du quai, la réfection de l'enrochement et des aménagements extérieurs au nouveau pavillon signature Inou. L'accueil devrait être plus facile lors des prochaines escales de croisière internationale à la fin de l'été. Air Liaison maintient ses vols avec tarifs réduits en Basse-Côte-Nord et conteste la décision du ministère des Transports de suspendre sa participation au programme d'accès aérien régional. L'entreprise déplore une décision sans préavis. Air Liaison prétend qu'elle n'a commis aucun manquement. La Société du Plan Nord accorde une aide de près de 4,7 millions de dollars pour renforcer le pôle industriel stratégique de Baie-Comeau au parc Jean-Noël Tessier. Le projet de 15,4 millions de dollars permettra la construction d'une voie de desserte au nouveau tronçon de la route 389. L'Africa Fest Sept-Îles a dévoilé sa programmation officielle. Du 7 au 9 août, le Vieux Quai accueillera la première édition d'un événement où les cultures afro-descendantes et les cultures d'ici cohabiteront. Rappelons que la PDG d'Hydro-Québec a adressé des excuses officielles aux Inuits à Malioténam hier. Accompagnée de trois ministres, elle a signé une entente qui verse 75 millions de dollars à la communauté. Détails sur macôtenord.com.

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1: Je vous souhaite un excellent retour. Merci beaucoup de choisir Viva la Casa en mode été. Diane Simard en place, toujours avec vous autres jusqu'à l'arrivée des hits à pattes. Et là, il y a de l'amour dans l'air pour la prochaine heure, je vous le dis. Tout d'abord, Marie-Annick Lépine a retrouvé l'amour. On est tellement, mais tellement heureux pour elle. Alors, je vais vous donner les détails de ça dans la prochaine heure. Aussi, on va se parler de cette journée internationale du baiser en ce 6 juillet. Ouais, pourquoi pas? Quels sont les nombreux avantages? Et on va continuer dans notre note amoureuse avec un beau mariage qui a été célébré au Madison Square Garden vendredi. Taylor Swift et Travis Kelce sont officiellement mariés, alors c'est réglé. Elle s'invite en musique dans les prochaines secondes d'ailleurs, mais juste, on va l'écouter juste le temps de vous dire qu'il y avait du beau monde. Là, ça, il y a eu quelques révélations qui ont été faites parce qu'on dit que les invités sur place, qui étaient environ 1000, auraient signé un accord là, de confidentialité. Ça a l'air qu'il n'y a pas de téléphone qui était mis à l'intérieur, mais j'ai entendu du côté de TVA Nouvelles vendredi soir que tout avait été filmé quand même par l'équipe de Taylor Swift. Alors, je pense qu'elle veut contrôler. Je pense qu'on va voir des choses, mais elle veut contrôler ce qui sera partagé, ce qui n'est pas de mauvaise affaire. Mais parmi ceux qui ont vu les deux amoureux se dire oui, il semble qu'il y avait Ed Sheeran, Hugh Grant, Bradley Cooper, Selena Gomez également était sur place. Il semble qu'il y a eu une magnifique performance de Stevie Nicks aussi. Alors, c'est pas rien. Un beau grand mariage qui aurait coûté un 15 millions de dollars au total. Alors, c'est réglé. Leur date officielle sera le 3 juillet parce qu'il y avait plusieurs et beaucoup de spéculations autour de la date. Alors, c'est maintenant chose faite. Elle est en pleine lune de miel, sûrement, alors on lui souhaite beaucoup de bonheur avec son nouveau mari. La voici, la nouvelle mariée, avec Opalite à Viva.

C'est la journée internationale du baiser aujourd'hui. On s'en parle dans un petit instant de ses nombreux bienfaits. Pour tout de suite, c'est Scooter Gas qui s'invite avec l'hommage à notre cuisinier québécois qu'on adore, Ricardo Larrivée, avec la pièce Ricardo. Un gros merci de choisir Viva la Casa en mode vacances. Je vous souhaite un bon début de semaine.

0: sommes le 6 juillet aujourd'hui et oui, c'est la journée internationale du baiser. On s'en est glissé un mot cet avant-midi, puis ça vaut la peine hein, de ramener ça là, à l'horaire pour ce soir là, quand vous allez voir le chum ou la blonde. Parce que c'est très bon physiquement, oui, et psychologiquement aussi, je vous le dis. Alors, ça favorise la libération d'hormones du bonheur, ça réduit le stress, ça renforce le système immunitaire parce qu'on échange tellement de bactéries dans ce temps-là. Alors, ça peut vraiment aider à ce niveau. Et c'est un entraînement musculaire aussi parce qu'on va parler d'un baiser passionné, là, pas juste un petit bec, parce que ça mobilise des dizaines de muscles faciaux. Et ça permet de brûler combien? Entre 8 et 16 calories. Ben, pourquoi pas? Faut profiter de tout, hein? Renforcement immunitaire, justement, parce qu'il y a plein de bactéries. Alors, ça stimule la production d'anticorps. Ça diminue le niveau de cortisol, qui est l'hormone du stress. C'est pour ça que je vous dis que ça nous apaise, ça fait du bien. Aussi, ça solidifie l'attachement avec l'autre. Hein? Ça, c'est très important également. Mais je vous dis pas là de vous embrasser pendant des heures de temps parce que vous savez que si vous voulez établir un nouveau record Guinness, là, va falloir réussir à le faire pas mal longtemps. Parce que là, selon mes dernières recherches, le record du plus long baiser au monde homologué par le livre des records Guinness appartient à un couple de Thaïlandais qui se sont embrassés en continu pendant 58 heures, 35 minutes et 58 secondes. Hey, ça se peut-tu, cette affaire-là? Il y avait des règles très strictes, là, je vous le dis. Les lèvres devaient rester constamment collées l'une à l'autre. Il était interdit de dormir, de s'asseoir aussi. On ne pouvait pas, fallait rester debout pendant tout le long du défi. Pour s'alimenter ou boire, les candidats devaient utiliser une paille sans jamais interrompre le baiser. Et là, vous me parlez des pauses pipi, hein? C'était autorisé, mais toujours sous la surveillance des organisateurs et il fallait jamais se séparer. Ah, moi, j'aime ça embrasser mon chum, là, mais pas pendant 58 heures en ligne. Max McNair en avenir, à Viva, restez là.
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J'aime tout de cette pièce de Alicia Keys qui est en train de nous préparer de la nouveauté, hein, semble-t-il. Alors, on reste à l'affût, c'est bien certain. Merci beaucoup de choisir Viva la Casa en mode été. Dans un instant, la nouveauté de Jeff Posé. Et moi, je pense qu'il doit être bien content pour sa meilleure amie qui nous a annoncé vraiment une bonne nouvelle sur ses réseaux sociaux hier. Je vous en parle de Marianne Clépine dans un moment. Pour tout de suite, c'est Ariane Moffat qui s'invite et réverbère. Bon début de semaine à Viva!

0: nouveauté de Jean-François Posé qu'on vient de s'offrir, emmêlé dans ses cheveux, toujours des propos tellement pertinents dans ses chansons. Et mon petit doigt me dit qu'il doit être bien heureux pour sa meilleure amie aujourd'hui, Jeff Posé. Marie-Annick Lépine, oui, membre des Cowboys, également conjointe de Carl Tremblay. Ça va faire 3 ans novembre prochain là, que Carl nous a quittés. Et là, elle nous a annoncé hier sur ses réseaux sociaux avoir retrouvé l'amour. Elle a pas juste annoncé, elle a mis une photo de son nouvel amoureux, puis elle a l'air tellement heureuse, ça fait du bien de la voir sourire, ça n'a pas de bon sens. Elle dit qu'elle a rencontré un homme aussi tannant qu'elle, parce qu'elle dit qu'elle, elle aime ça être niaiseuse, elle aime ça rire. Elle dit oui, la vie est pleine de surprises, des fois bonnes, des fois très mauvaises. Et en ce beau dimanche, malgré les défis, les commérages et tout ce qui peut nous faire pip, je reste positive. Alors, elle dit que sur la photo 2, elle nous présente celui qui vient de lui dire une niaiserie et qui l'aide à réparer sa vie. Elle dit, comme nous avons tous nos histoires, je l'aide aussi. Ah, ça a tellement... En tout cas, juste la photo, là, ça transparaît que ça a l'air sain, ça a l'air beau. Ça, on le file, ça, on le sent. Et en plus, il y a tellement eu de commentaires pour Marie-Annick, là, il y en avait au-dessus de 20 000. Que je les ai pas tous lus, là, mais... C'est tellement beau, les gens sont positifs, sont bienveillants. Moi, j'adore ça, lire des commentaires positifs comme ça. Les autres, parlez-en juste pas, hein? Alors, il y en a une qui dit que c'est... ça, c'est nos étoiles filantes qui nous envoient des étoiles vivantes. Vive la vie, vive la joie et l'amour. Ouais, je trouve ça super inspirant. Puis, il y a une autre internaute, Nathalie, qui s'appelle, elle dit... ton gros l'a mis sur ton chemin parce qu'elle l'appelle tout le temps comme ça, Carl. Elle dit « Sois heureuse et amoureuse et laisse jaser les commères. » Il y en a une autre admiratrice qui dit que les gens jugent. Ce qu'ils ne comprennent pas, refaire sa vie ne veut pas dire oublier, mais choisir de continuer à vivre. Elle dit « Tu n'as rien à prouver à personne. Mettez-en, juste du bonheur. » C'est ça qu'on veut pour Marie-Annick, puis pour tout le monde d'ailleurs. Alex Warren à venir, à Viva!
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Dans un instant, on apprend des surprises sur un des membres des Black Eyed Peas et quel est le prochain hit cinéma de l'été? Ah, Jerry nous en parle dans un moment pour les hits à Pat. Diane Simard, vous êtes un bon début de soirée à Viva. On se rejase demain pour Viva la Casa en mode de vacances dès 16h. Et également demain dans l'avant-midi, tout de suite après, on part ça de même. Ciao, bonne

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5: Le port de Sept-Îles anticipe la réouverture du terminal Monseigneur Blanche en août. Les travaux de modernisation de plus de 30 millions de dollars amorcés au printemps 2025 progressent rondement. Le chantier comprenait notamment le rehaussement du quai, la réfection de l'enrochement et des aménagements extérieurs au nouveau pavillon signature Inu. L'accueil devrait être plus facile lors des prochaines escales de croisière internationale à la fin de l'été. Air Liaison maintient ses vols avec tarifs réduits en Basse-Côte-Nord et conteste la décision du ministère des Transports de suspendre sa participation au programme d'accès aérien régional. L'entreprise déplore une décision sans préavis. Air Liaison prétend qu'elle n'a commis aucun manquement. Détails sur macotenord.com.

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2: Bon, la journée de travail est finie, ou peut-être que vous travaillez en soirée, hein. La saison touristique étant ce qu'elle est, on a des horaires un peu éclatés. Je m'appelle Jerry Castonguay. Je vous souhaite un bon lundi soir. On va avoir de la bonne musique ensemble. On sort des affaires qu'on joue moins souvent à Viva et on redécouvre des hits, ça, c'est sûr. Et le prochain, ça va nous ramener en 1999. Ils étaient au paroxysme de leur carrière, parcouraient la planète. Depuis, on les voit un peu moins, mais quand ils sortent, c'est toujours un événement. Comme par exemple, dans le prochain film de la Pat Patrouille avec des dinosaures. Maintenant, mais ça, en même temps, ils ont tout mis pour que notre jeune ait le goût d'aller voir ce film-là, mais ils ont ajouté un petit quelque chose, la production du film de la Pat Patrouille, pour attirer les parents de ces enfants-là, parce qu'ils offrent la chanson thème, mais on écoute l'origine des Backstreet Boys ce soir. Voici Show Me The Meaning.

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1: De la bonne musique en rafale en soirée, c'est ce qu'on vous offre ici à Viva. Et là, on va dans la décennie 2000. En 2004, c'était une voix qu'on n'entendait pas beaucoup, mais avec les grands spectacles de la mi-temps qui sont venus après, des émissions comme The Voice, Adam Levine était surtout le chanteur d'un jeune groupe de Los Angeles qui cherchait sa place et ils ont réussi à percer avec This Love. Ça s'inspire d'une rupture assez réelle qu'il venait de vivre avec son mélange de pop, de rock, mais une petite touche de funk également, vous écouterez comme faut. Cette chanson-là a propulsé le groupe Maroon 5 partout dans le monde et ça a véritablement lancé la carrière. Voici This Love à Viva dans les hits Viva, mon lundi soir.

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1: C'est Jay qui vous accompagne en ce lundi soir et je dois vous avouer que j'ai un petit faible pour le prochain groupe parce que parmi ses membres, il y a Will.i.am qu'on connaît très bien, Fergie qui était en vedette dans cette chanson-là, qui a donné une touche assez unique à la sonorité du groupe à l'époque, mais il y a aussi Apple D.A.P. Et Apple D.A.P. a un handicap aux yeux. Ses yeux bougent involontairement de gauche à droite. Et j'ai la même chose, ça s'appelle le nystagmus, pis c'est ben gossant, pour vrai. Alors, quand je l'ai appris, j'ai fait « Ah! Ben, on se comprend. » Ça paraît un peu dans les clips, mais pas tant que ça. Plus on vieillit, plus ça diminue. Alors, vous l'aurez appris ici à Viva, ça existe. Les voici en 2003 avec « Where is the love? » Les Black Eyed Peas dans les hits Viva.
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1: Si vous étiez en âge d'apprécier la musique à cette époque-là, vous avez découvert la sensation planétaire de What's Love's Got to Do with It, Tina Turner, et ça c'était en 1984. Puis c'était son premier et ça a été son unique numéro 1 aux États-Unis. Le plus étonnant là-dedans, c'est qu'elle n'était pas convaincue de la chanson au départ, mais elle a remporté le Grammy de l'enregistrement de l'année avec ce classique qui a relancé sa carrière, même si elle n'a pas réussi à atteindre d'autres numéro 1. Moi, Tina Turner et What's Love's Got to Do With It, j'associe ça à François Pérusse avec Tina Tourné, avec What's Love Got.

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1: Un bon lundi soir, on va regarder qu'est-ce qui s'en vient chez nous au courant de la semaine, les activités, ce qui défraie la manchette. On passe la soirée avec vous, avec juste de la bonne musique jusqu'à minuit ici à Viva. Je me nomme Jerry Castonguay, je vais vous retrouver demain midi avec le lunch 80, 90, 2000. Passez une excellente soirée en notre compagnie.
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2: Cette île anticipe la réouverture du terminal Monseigneur Blanche en août. Les travaux de modernisation de plus de 30 millions de dollars amorcés au printemps 2025 progressent rondement. Le chantier comprenait notamment le rehaussement du quai, la réfection de l'enrochement et des aménagements extérieurs au nouveau pavillon signature Inou. L'accueil devrait être plus facile lors des prochaines escales de croisière internationale à la fin de l'été. Air Liaison maintient ses vols avec tarifs réduits en Basse-Côte-Nord et conteste la décision du ministère des Transports de suspendre sa participation au programme d'accès aérien régional. L'entreprise déplore une décision sans préavis. Air Liaison prétend qu'elle n'a commis aucun manquement. Détails sur macôte-nord.com.
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sur la Côte-Nord, un bon lundi soir. On est le 6 juillet et il y a un événement qui s'en vient en fin de semaine ce samedi et c'est pour une bonne cause parce que 50% des revenus générés par ces fameuses projections vont être versés directement à la Fondation Saumon de la FQSA pour soutenir concrètement les actions de conservation du saumon atlantique au Québec. 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C'est en collaboration avec la Fédération québécoise pour le saumon atlantique, le groupe North Shore, en collaboration aussi avec la FCSA et la Fondation Saumon. Donc, manquez pas ça en fin de semaine.

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1: Qu'est-ce qui fait jaser dans l'actualité sur la Côte-Nord en ce lundi 6 juillet? Ben, on a Air Liaison qui conteste la décision du ministère des Transports et qui maintient ses vols sur la Côte-Nord. Si vous voulez en savoir plus sur cette affaire, vous pouvez vous diriger dès maintenant sur le site macotenord.com, qui est votre référence en matière d'actualité sur la Côte-Nord. Merci d'être à l'écoute. Mon nom est Danaï.

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3: Voici vos nouvelles, Arsenal Média. Québec exclut le transporteur aérien régional Air Liaison du programme gouvernemental visant à offrir des billets plus abordables dans les régions éloignées comme la Basse-Côte-Nord. Le ministre des Transports et de la Mobilité durable, Benoît Charrette, a annoncé sa décision ce jeudi après-midi. Il a transmis des informations à l'unité permanente anticorruption qui enquête sur des fausses déclarations sur des fraudes possibles. Éric Lapointe et plusieurs artistes inus, dont Maten et Scott Pien-Picard, s'ajoutent à Offspring pour les festivités à Malieutenam du 31 juillet au 2 août. Inu Nikamu confirme 3 jours de programmation aujourd'hui, mais il y aura des surprises et une 4e soirée, nous dit le coordonnateur du festival, Normand G.F. Turnish-Pilot. 4 lignes du temps installées au sol et de grandes photos d'archives agrémentent le paysage de la Place des Marais, située à l'intersection de l'avenue Arnault et de la rue Maltais. Les piétons sont invités à y découvrir l'histoire maritime de cette île. L'exposition regroupe en différents thèmes, comme les tempêtes et les naufrages, l'usine baleinière de Pointe-Noire et le rôle de la pêche dans le développement économique de cette île. Finalement, côté météo sur la Côte-Nord, ce soir et cette nuit, c'est partiellement nuageux avec 40 % de probabilité d'averses et d'orages violents. Et le minimum cette nuit est de 19 degrés.
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